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3: Bonjour à tous. Il a finalement renoncé. C'est un soulagement pour les avocats de nombreuses victimes. Patrick Bruel ne viendra pas à Nantes ni à Angers. Le chanteur de 67 ans, visé par 32 plaintes pour viol et agression sexuelle et mis en examen dans 4 dossiers, a finalement décidé d'annuler sa tournée anniversaire hier qui devait démarrer dans un mois. Plus de moyens pour former, c'est ce qu'ont demandé hier les enseignants agricoles à la ministre de l'Agriculture, Annie Genevard, en déplacement au lycée du Fresne et au campus de Pouillet. Les syndicats déplorent une baisse de 30 millions d'euros dans l'enveloppe allouée à la formation professionnelle et à l'apprentissage. Dans le reste de l'actualité, la loi intégrale contre les violences sexistes et sexuelles sera examinée début octobre à l'Assemblée. Le Premier ministre Sébastien Lecornu l'a confirmé hier. Proposition de loi déposée le 11 août qui comprend 69 articles. Une version du texte remaniée dans le sillage de l'affaire Liana, cette collégienne de 11 ans retrouvée morte dans le Gers en juin dernier. Mission réussie pour Sophie Adnaud, l'astronaute. L'astronaute française a effectué hier une troisième sortie en moins de 3 semaines hors de la Station Spatiale Internationale. Pendant plus de 6 heures, elle a réparé avec sa collègue américaine plusieurs éléments de l'ISS, mission pour laquelle elle était aux commandes pour la première fois. On revient en région, le Vendée Chalon Basket s'est imposé face au Sable Vendée Basket dans un derby hier. Un match de préparation pour les deux équipes qui évolueront en national cette saison. Et puis en foot, dernière journée du Mercato agité du côté du FC Nantes avec l'arrivée de 4 recrues dans les toutes dernières heures avant la fermeture du marché et notamment la signature de l'attaquant de Dunkerque, Thomas Robinet. Le temps, le ciel restera voilé toute la journée aujourd'hui et laissera quand même passer quelques rayons de soleil puisqu'il fera plus chaud qu'hier, entre 17 et 18 degrés ce matin dans le département. Comptez pour cet après-midi 28 degrés à Saumur, 26 à Angers, 25 pour Nantes et La Roche-sur-Yon. Voilà pour l'essentiel de l'info. Bonne journée sur Sun et rendez-vous très vite pour un nouveau point sur l'actualité.

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1: Bonjour à tous. Il a finalement renoncé. C'est un soulagement pour les avocats de nombreuses victimes. Patrick Bruel ne viendra pas à Nantes ni à Angers. Le chanteur de 67 ans, visé par 32 plaintes pour viol et agression sexuelle et mis en examen dans 4 dossiers, a finalement décidé d'annuler sa tournée anniversaire hier qui devait démarrer dans un mois. Plus de moyens pour former, c'est ce qu'ont demandé hier les enseignants agricoles à la ministre de l'Agriculture, Annie Genevard, en déplacement au lycée du Fresne et au campus de Pouillé. Les syndicats déplorent une baisse de 30 millions d'euros dans l'enveloppe allouée à la formation professionnelle et à l'apprentissage. Dans le reste de l'actualité, la loi intégrale contre les violences sexistes et sexuelles sera examinée début octobre à l'Assemblée. Le Premier ministre Sébastien Lecornu l'a confirmé hier. Proposition de loi déposée le 11 août qui comprend 69 articles. Une version du texte remaniée dans le sillage de l'affaire Liana, cette collégienne de 11 ans retrouvée morte dans le Gers en juin dernier. Mission réussie pour Sophie Adnaud, l'astronaute française a effectué hier une 3e sortie en moins de 3 semaines hors de la Station Spatiale Internationale. Pendant plus de 6 heures, elle a réparé avec sa collègue américaine plusieurs éléments de l'ISS, mission pour laquelle elle était aux commandes pour la première fois. On revient en région, le Vendée Chalon Basket s'est imposé face au Sable Vendée Basket dans un derby hier. Match de préparation pour les deux équipes qui évolueront en national cette saison. Et puis en foot, dernière journée du mercato agité du côté du FC Nantes avec l'arrivée de 4 recrues dans les toutes dernières heures avant la fermeture du marché et notamment la signature de l'attaquant de Dunkerque, Thomas Robinet. Le temps, le ciel restera voilé toute la journée aujourd'hui et laissera quand même passer quelques rayons de soleil puisqu'il fera plus chaud qu'hier, entre 17 et 18 degrés ce matin dans le département. Comptez pour cet après-midi 28 degrés à Saumur, 26 à Angers, 25 pour Nantes et La Roche-sur-Yon. Voilà pour l'essentiel de l'info. Bonne journée sur Sun et rendez-vous très vite pour un nouveau point sur l'actualité.

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1: Bonjour à tous, il a finalement renoncé, c'est un soulagement pour les avocats de nombreuses victimes. Patrick Bruel ne viendra pas à Nantes ni à Angers. Le chanteur de 67 ans, visé par 32 plaintes pour viol et agression sexuelle et mis en examen dans 4 dossiers, a finalement décidé d'annuler sa tournée anniversaire hier qui devait démarrer dans un mois. Plus de moyens pour former, c'est ce qu'ont demandé hier les enseignants agricoles à la ministre de l'Agriculture Annie Genevard en déplacement au lycée du Fresne et au campus de Pouillé. Les syndicats déplorent une baisse de 30 millions d'euros dans l'enveloppe allouée à la formation professionnelle et à l'apprentissage. Dans le reste de l'actualité, la loi intégrale contre les violences sexistes et sexuelles sera examinée début octobre à l'Assemblée. Le Premier ministre Sébastien Lecornu l'a confirmé hier. Proposition de loi déposée le 11 août qui comprend 69 articles. Une version du texte remaniée dans le sillage de l'affaire Liana, cette collégienne de 11 ans retrouvée morte dans le Gers en juin dernier. Mission réussie pour Sophie Adnaud, l'astronaute française a effectué hier une 3e sortie en moins de 3 semaines hors de la Station Spatiale Internationale. Pendant plus de 6 heures, elle a réparé avec sa collègue américaine plusieurs éléments de l'ISS, mission pour laquelle elle était aux commandes pour la première fois. On revient en région, le Vendée Chalon Basket s'est imposé face au Sable Vendée Basket dans un derby hier. Un match de préparation pour les deux équipes qui évolueront en national cette saison. Et puis en foot, dernière journée du mercato agité du côté du FC Nantes avec l'arrivée de 4 recrues dans les toutes dernières heures avant la fermeture du marché et notamment la signature de l'attaquant de Dunkerque, Thomas Robinet. Le temps, le ciel restera voilé toute la journée aujourd'hui et laissera quand même passer quelques rayons de soleil puisqu'il fera plus chaud qu'hier, entre 17 et 18 degrés ce matin dans le département. Comptez pour cet après-midi 28 degrés à Saumur, 26 à Angers, 25 pour Nantes et La Roche-sur-Yon. Voilà pour l'essentiel de l'info. Bonne journée sur Sun et rendez-vous très vite pour un nouveau point sur l'actualité.

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1: Bonjour à tous. Il a finalement renoncé. C'est un soulagement pour les avocats de nombreuses victimes. Patrick Bruel ne viendra pas à Nantes ni à Angers. Le chanteur de 67 ans, visé par 32 plaintes pour viol et agression sexuelle et mis en examen dans 4 dossiers, a finalement décidé d'annuler sa tournée anniversaire hier qui devait démarrer dans un mois. Plus de moyens pour former, c'est ce qu'ont demandé hier les enseignants agricoles à la ministre de l'Agriculture, Annie Genevard, en déplacement au lycée du Fresne et au campus de Pouillé. Les syndicats déplorent une baisse de 30 millions d'euros dans l'enveloppe allouée à la formation professionnelle et à l'apprentissage. Dans le reste de l'actualité, la loi intégrale contre les violences sexistes et sexuelles sera examinée début octobre à l'Assemblée. Le Premier ministre Sébastien Lecornu l'a confirmé hier. Proposition de loi déposée le 11 août qui comprend 69 articles. Une version du texte remaniée dans le sillage de l'affaire Liana, cette collégienne de 11 ans retrouvée morte dans le Gers en juin dernier. Mission réussie pour Sophie Adnaud, l'astronaute française a effectué hier une troisième sortie en moins de 3 semaines hors de la Station Spatiale Internationale. Pendant plus de 6 heures, elle a réparé avec sa collègue américaine plusieurs éléments de l'ISS, mission pour laquelle elle était aux commandes pour la première fois. On revient en région, le Vendée Chalon Basket s'est imposé face au Sable Vendée Basket dans un derby hier. Match de préparation pour les deux équipes qui évolueront en national cette saison. Et puis en foot, dernière journée du mercato agité du côté du FC Nantes avec l'arrivée de 4 recrues dans les toutes dernières heures avant la fermeture du marché et notamment la signature de l'attaquant de Dunkerque, Thomas Robinet. Le temps, le ciel restera voilé toute la journée aujourd'hui et laissera quand même passer quelques rayons de soleil puisqu'il fera plus chaud qu'hier, entre 17 et 18 degrés ce matin dans le département. Comptez pour cet après-midi 28 degrés à Saumur, 26 à Angers, 25 pour Nantes et La Roche-sur-Yon. Voilà pour l'essentiel de l'info. Bonne journée sur Sun et rendez-vous très vite pour un nouveau point sur l'actualité.

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0: Salut, ça va?
1: Ben, ça va et toi?
0: Ouais, ça va. Hey, tu fais quoi après?
1: Je crois que je vais aller à la pêche. Il paraît qu'il y a du poisson à volonté.
0: Chut, attends, ça va commencer.
2: La tête est un curieux organe, curieusement organisé. Y'a qu'à voir quand on vous trépane, généralement c'est malaisé.
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1: Bonjour à tous. Plus de 3000 euros en moyenne, c'est le montant que vont devoir débourser les étudiants à Nantes et Angers cette année pour la rentrée. Selon les calculs de différents collectifs qui alertent tous sur le coût de la vie étudiante, de plus en plus élevé, notamment pour les extra-communautaires. La FAGE, autre syndicat du secteur, estime même que les étudiants ont vu leurs dépenses augmenter de 25% depuis 2020 et déplore l'absence d'action politique. Une femme prend la tête du Parti Socialiste. La maire de Nantes, Johanna Roland, s'est vue confier le poste par l'actuel secrétaire général du PS, Olivier Faure, récemment entré en campagne en vue de la primaire organisée par le parti et éventuellement de la présidentielle. Deux adolescentes originaires de Pontchâteau vont créer une association pour lutter contre tous les types de violences. Tout est parti d'une vidéo publiée sur les réseaux sociaux par les deux lycéennes. Elles ambitionnent notamment de faire de la sensibilisation dans les établissements scolaires et lieux de travail. Elles estiment que le sujet est encore trop tabou. Dans le reste de l'actualité, il a fini par céder à la pression. Patrick Bruel annule sa tournée de concert. Le chanteur accusé de violences sexuelles et visé par 32 plaintes l'a annoncé hier soir sur les réseaux sociaux. Il devait se produire notamment à Nantes et Angers. Les billets seront intégralement remboursés, indiquent ses avocats. Le monde du cinéma est en deuil. Le cinéaste français Jean-Paul Rapneau est mort à l'âge de 94 ans. En 1990, il avait connu son plus grand succès avec Cyrano de Bergerac, sacré au César mais aussi au Golden Globes. Il avait enchaîné avec Le Hussard sur le Toit. Une tour Eiffel cassée, comme immergée dans le sol, elle a été réalisée par le Vendéen Philippe Mindron au très célèbre festival Burning Man qui se déroule dans le désert du Nevada aux États-Unis. L'œuvre, qui mesure 30 mètres de long et 15 mètres de haut, a été installée en 72 heures seulement. Et puis on termine par le temps. Pour cet après-midi, le ciel sera voilé, mais les températures resteront agréables. 25 degrés par exemple à Nantes, 26 à Angers et 28 à Saumur. Voilà pour l'info. Bon après-midi sur Sun et rendez-vous très vite pour un nouveau point sur l'actualité.

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1: Bonjour à tous. Plus de 3000 euros en moyenne, c'est le montant que vont devoir débourser les étudiants à Nantes et Angers cette année pour la rentrée. Selon les calculs de différents collectifs qui alertent tous sur le coût de la vie étudiante de plus en plus élevé, notamment pour les extra-communautaires. La FAGE, autre syndicat du secteur, estime même que les étudiants ont vu leurs dépenses augmenter de 25% depuis 2020 et déplore l'absence d'action politique. Une femme prend la tête du Parti Socialiste. La maire de Nantes, Johanna Roland, s'est vue confier le poste par l'actuel secrétaire général du PS, Olivier Faure, récemment entré en campagne en vue de la primaire organisée par le parti et éventuellement de la présidentielle. Deux adolescentes originaires de Pontchâteau vont créer une association pour lutter contre tous les types de violences. Tout est parti d'une vidéo publiée sur les réseaux sociaux par les deux lycéennes. Elles ambitionnent notamment de faire de la sensibilisation dans les établissements scolaires et lieux de travail. Elles estiment que le sujet est encore trop tabou. Dans le reste de l'actualité, il a fini par céder à la pression. Patrick Bruel annule sa tournée de concert. Le chanteur accusé de violences sexuelles est visé par 32 plaintes, l'a annoncé hier soir sur les réseaux sociaux. Il devait se produire notamment à Nantes et Angers. Les billets seront intégralement remboursés, indiquent ses avocats. Le monde du cinéma est en deuil. Le cinéaste français Jean-Paul Rapneau est mort à l'âge de 94 ans. En 1990, il avait connu son plus grand succès avec Cyrano de Bergerac, sacré au César mais aussi au Golden Globes. Il avait enchaîné avec Le Hussard sur le Toit. Une tour Eiffel cassée, comme immergée dans le sol, elle a été réalisée par le Vendéen Philippe Mindron au très célèbre festival Burning Man qui se déroule dans le désert du Nevada aux États-Unis. L'œuvre, qui mesure 30 mètres de long et 15 mètres de haut, a été installée en 72 heures seulement. Et puis on termine par le temps. Pour cet après-midi, le ciel sera voilé, mais les températures resteront agréables. 25 degrés par exemple à Nantes, 26 à Angers et 28 à Saumur. Voilà pour l'info. Bon après-midi sur Sun et rendez-vous très vite pour un nouveau point sur l'actualité.

Ce petit gars-là, il s'appelait Pierrot. Oh, c'était un petit garçon très gentil. Un peu timide aussi. Seulement, Pierrot en avait assez. Parce qu'à l'école, tout le monde se moquait toujours de lui. Tout ça parce qu'il était un peu petit. Dans la cour de récréation, les garçons n'arrêtaient pas avec leur « Rachto, Nabo, Minus !» Et même les filles se moquaient de lui. Elles l'appelaient « Trois pommes ». C'était pas gentil. Ce soir-là, après l'école, Pierrot en a eu assez. Il a pris son petit cartable et il a décidé de prendre les raccourcis pour rentrer chez lui. Il a grimpé par les sentiers et il est arrivé jusqu'au verger. Là, dans le verger, il y avait des pommiers chargés de pommes bien rouges qui avaient l'air bien juteuses et bien sucrées. Alors, Pierrot a tendu la main pour en attraper une. Il s'est dit que pour son goûter... Hé ! Qu'est-ce que tu fais là, un petit bonhomme ? Je rêve ou tu me voles une pomme ? Pierrot a relevé la tête et là, il a vu au sommet du pommier un drôle de petit bonhomme, rond comme une pomme, dans un joli petit costume rouge, avec un drôle de petit chapeau vert enfoncé sur la tête. Bah, qu'est-ce qui t'arrive, mon gars ? Tu m'as l'air bien triste. Alors Pierrot a raconté les copains à l'école, les railleries, lui qui était trop petit. Mais c'est rien ! Sèche donc ces deux grosses larmes qui coulent sur tes joues. Je vais te faire un cadeau, tiens. Et à ce moment-là, pom pom pom, trois pommes sont tombées aux pieds du petit garçon. C'est pas compliqué, a rajouté le génie. Tu clic-clac-croc jusqu'au trognon, et quand tu as terminé, tu fermes les yeux, tu jettes le trognon derrière ton épaule, et tu fais ton vœu. Et quand tu rouvres les yeux, eh bien ton vœu s'est réalisé. Le petit garçon s'est baissé pour ramasser une pomme. Mais quand il a relevé la tête pour remercier le génie, bien, il était parti. Mais Pierrot savait très bien ce qu'il voulait. Alors il a pris la pomme et cric, crac, croc, cric, crac, croc, cric, crac, croc, croqué la pomme jusqu'au trognon. Il a fermé ses yeux, il a jeté le trognon derrière son épaule en disant « Je voudrais être grand, grand, grand, grand !» Bah, quand Pierrot a réouvert les yeux, il avait tellement grandi que sa tête avait dépassé les nuages. Il était devenu géant. Là, devant lui, s'étalait une grande mer de nuages, blanche et duveteuse. Il n'y voyait plus rien. Il a été obligé de plonger sa tête à travers les nuages. Et c'est là qu'il a aperçu ses énormes jambes. Et ses énormes pieds au milieu du verger, il fallait surtout pas qu'il bouge pour rien écrabouiller. Et puis, tout était devenu si petit. Le verger, le sentier, et puis au loin, le village avec son école. Mais il pouvait pas rester comme il était. Alors, Pierrot s'est encore baissé. C'est là qu'il a aperçu les deux minuscules pommes qui lui restaient. Délicatement, il est arrivé à en attraper une, et puis... Tout doucement. Coq. Avec une seule dent. Coq. Bientôt, ça a été fini. Dans ses deux énormes doigts, il restait là qu'un minuscule trognon. Alors Pierrot a fermé les yeux, il a jeté le minuscule trognon derrière son épaule et il a dit « Je voudrais être petit, petit, petit, petit !» Quand Pierrot a réouvert les yeux, il était devenu tellement minuscule qu'autour de lui, tout était devenu gigantesque. On aurait dit la jungle. Il y avait des brins d'herbe grands comme des baobabs, des marguerites grandes comme des éoliennes et même des petits cailloux gros comme des montagnes. Puis il y avait aussi les petites bêtes. Elles étaient énormes. C'est là qu'il l'a aperçu. Toutes rondes et toutes rouges. La pomme, la dernière pomme. Mais comment il allait faire, lui, avec sa petite bouche minuscule, pour la croquer jusqu'au trognon et puis l'envoyer valser derrière son épaule? Alors Pierrot a bien réfléchi. Et puis quand il a eu fini, il a demandé à toutes les petites bêtes de venir l'aider. Et tout le monde ensemble de clic-crac-croc, clic-crac-croc,
croc-croc la pomme, jusqu'à ce qu'il ne reste plus que le trognon. Et oh is, oh is, oh is, tout le monde a soulevé le trognon derrière l'épaule du petit garçon qui a fermé ses yeux et qui a dit « Je voudrais redevenir exactement comme j'étais avant. » Quand Pierrot a réouvert les yeux, il était au milieu du verger, sous le pommier. Il s'est regardé de la tête aux pieds et finalement il s'est trouvé ni trop petit, ni trop grand. Alors il a remis son petit cartable sur son dos. Et, content, il est rentré chez lui.

Dans ce temple des Nations Unies, nous sommes les gardiens d'un idéal. Nous sommes les gardiens d'une conscience, la lourde responsabilité et l'immense honneur qui sont les nôtres doivent nous conduire à donner la priorité au désarmement dans la paix. Et c'est un vieux pays, la France d'un vieux continent comme le mien, l'Europe, qui vous le dit aujourd'hui, qui a connu les guerres, l'occupation, la barbarie. Un pays qui n'oublie pas et qui sait tout ce qu'il doit aux combattants de la liberté venus d'Amérique et d'ailleurs. Et qui pourtant n'a cessé de se tenir debout face à l'histoire et devant les hommes. Fidèle à ses valeurs, il veut agir résolument avec tous les membres de la communauté internationale. Il croit dans notre capacité à construire ensemble

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1: Bonjour à tous. Plus de 3000 euros en moyenne, c'est le montant que vont devoir débourser les étudiants à Nantes et Angers cette année pour la rentrée. Selon les calculs de différents collectifs qui alertent tous sur le coût de la vie étudiante de plus en plus élevé, notamment pour les extra-communautaires. La FAGE, autre syndicat du secteur, estime même que les étudiants ont vu leurs dépenses augmenter de 25% depuis 2020 et déplore l'absence d'action politique. Une femme prend la tête du Parti Socialiste. La maire de Nantes, Johanna Roland, s'est vue confier le poste par l'actuel secrétaire général du PS, Olivier Faure, récemment entré en campagne en vue de la primaire organisée par le parti et éventuellement de la présidentielle. Deux adolescentes originaires de Pontchâteau vont créer une association pour lutter contre tous les types de violences. Tout est parti d'une vidéo publiée sur les réseaux sociaux par les deux lycéennes. Elles ambitionnent notamment de faire de la sensibilisation dans les établissements scolaires et lieux de travail. Elles estiment que le sujet est encore trop tabou. Dans le reste de l'actualité, il a fini par céder à la pression. Patrick Bruel annule sa tournée de concert. Le chanteur accusé de violences sexuelles est visé par 32 plaintes, l'a annoncé hier soir sur les réseaux sociaux. Il devait se produire notamment à Nantes et Angers. Les billets seront intégralement remboursés, indiquent ses avocats. Le monde du cinéma est en deuil. Le cinéaste français Jean-Paul Rapneau est mort à l'âge de 94 ans. En 1990, il avait connu son plus grand succès avec Cyrano de Bergerac, sacré au César mais aussi au Golden Globes. Il avait enchaîné avec le Hussard sur le toit. Une tour Eiffel cassée, comme immergée dans le sol, elle a été réalisée par le Vendéen Philippe Mindron au très célèbre festival Burning Man qui se déroule dans le désert du Nevada aux États-Unis. L'œuvre, qui mesure 30 mètres de long et 15 mètres de haut, a été installée en 72 heures seulement. Et puis on termine par le temps. Pour cet après-midi, le ciel sera voilé, mais les températures resteront agréables. 25 degrés par exemple à Nantes, 26 à Angers et 28 à Saumur. Voilà pour l'info. Bon après-midi sur Sun et rendez-vous très vite pour un nouveau point sur l'actualité.

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1: Bonjour à tous. Un rassemblement cet après-midi à Saint-Nazaire suite à l'expulsion de 4 familles de leur logement. La dernière a eu lieu ce matin. Une famille avec 3 enfants, dont un bébé de 8 mois, a dû quitter son domicile. Bien que le père travaille dans la restauration et que les 2 enfants soient scolarisés, aucune alternative ne leur a été proposée. Les associations sollicitent le 115 en urgence pour leur trouver un hébergement. Une rentrée sous les spatules et les casseroles au lycée des Bourdonnière à Nantes. Hier, une 60aine d'enseignants ont organisé une casserolade pour accueillir Christelle Morancet, la présidente de la région Pays de la Loire. Les manifestants dénoncent les coupes budgétaires régionales qui suppriment des subventions pour les voyages scolaires et les activités culturelles des élèves. L'actualité, c'est aussi la vie étudiante qui est de plus en plus chère. Selon la Fédération des associations générales étudiantes, le coût de la rentrée universitaire est estimé à plus de 3 200 euros cette année, un nouveau record depuis 2020. La hausse est de plus de 25%, soit 655 euros supplémentaires. Le syndicat dénonce une chute des aides sociales et un coût de la vie qui ne finit plus d'augmenter. Un visiteur insolite a été aperçu au début de la semaine sur une plage de Pouliguen. Un jeune phoque sillonne la côte, une présence exceptionnelle en Loire-Atlantique, mais son état inquiète les habitants puisque l'animal est apparu très affaibli. Les spécialistes le rappel, gardez vos distances et évitez les attroupements pour laisser le mammifère se reposer. En sport, première sortie sur le terrain pour les volleyeuses de Nantes. 3 semaines après leur reprise, les Neptunes affrontent Quimper ce soir à Vannes. Elles lancent leur série de matchs de préparation. Et puis la météo, un ciel voilé globalement pour cette fin d'après-midi. Les nuages se dégageront progressivement dans la nuit. Demain, la Vendée aura le droit à de belles éclaircies. Comptez 27 pour Cholet et La Roche-sur-Yon. Très bonne fin de journée sur Seine et rendez-vous très vite pour un nouveau point sur l'actualité.

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1: Bonsoir à tous. Un rassemblement cet après-midi à Saint-Nazaire suite à l'expulsion de 4 familles de leur logement. La dernière a eu lieu ce matin. Une famille avec 3 enfants, dont un bébé de 8 mois, a dû quitter son domicile. Bien que le père travaille dans la restauration et que les 2 enfants soient scolarisés, aucune alternative ne leur a été proposée. Et les associations sollicitent le 115 en urgence pour leur trouver un hébergement. Une rentrée sous les spatules et les casseroles au lycée des Bourdonnières à Nantes. Hier, une 60aine d'enseignants ont organisé une casserolade pour accueillir Christelle Morancé, la présidente de la région Pays de la Loire. Les manifestants dénoncent les coupes budgétaires régionales qui suppriment des subventions pour les voyages scolaires et les activités culturelles des élèves. L'actualité, c'est aussi la vie étudiante qui est de plus en plus chère. Selon la Fédération des associations générales étudiantes, le coût de la rentrée universitaire est estimé à plus de 3 200 euros cette année, un nouveau record depuis 2020. La hausse est de plus de 25%, soit 655 euros supplémentaires. Le syndicat dénonce une chute des aides sociales et un coût de la vie qui ne finit plus d'augmenter. Un visiteur insolite a été aperçu au début de la semaine sur une plage de Pouliguen. Un jeune phoque sillonne la côte, une présence exceptionnelle en Loire-Atlantique, mais son état inquiète les habitants puisque l'animal est apparu très affaibli. Les spécialistes le rappel, gardez vos distances et évitez les attroupements pour laisser le mammifère se reposer. En sport, première sortie sur le terrain pour les volleyeuses de Nantes. 3 semaines après leur reprise, les Neptunes affrontent Quimper ce soir à Vannes. Elles lancent leur série de matchs de préparation. Et puis la météo, un ciel voilé globalement pour cette fin d'après-midi. Les nuages se dégageront progressivement dans la nuit. Demain, la Vendée aura le droit à de belles éclaircies. Comptez 27 pour Cholet et La Roche-sur-Yon. Très bonne fin de journée sur Seine et rendez-vous très vite pour un nouveau point sur l'actualité.

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1: Bonsoir à tous. Un rassemblement cet après-midi à Saint-Nazaire suite à l'expulsion de 4 familles de leur logement. La dernière a eu lieu ce matin. Une famille avec 3 enfants, dont un bébé de 8 mois, a dû quitter son domicile. Bien que le père travaille dans la restauration et que les 2 enfants soient scolarisés, aucune alternative ne leur a été proposée. Et les associations sollicitent le 115 en urgence pour leur trouver un hébergement. Une rentrée sous les spatules et les casseroles au lycée des Bourdonnières à Nantes. Hier, une 60aine d'enseignants ont organisé une casserolade pour accueillir Christelle Morancé, la présidente de la région Pays de la Loire. Les manifestants dénoncent les coupes budgétaires régionales qui suppriment des subventions pour les voyages scolaires et les activités culturelles des élèves. L'actualité, c'est aussi la vie étudiante qui est de plus en plus chère. Selon la Fédération des associations générales étudiantes, le coût de la rentrée universitaire est estimé à plus de 3 200 euros cette année, un nouveau record depuis 2020. La hausse est de plus de 25%, soit 655 euros supplémentaires. Le syndicat dénonce une chute des aides sociales et un coût de la vie qui ne finit plus d'augmenter. Un visiteur insolite a été aperçu au début de la semaine sur une plage de Pouliguen. Un jeune phoque sillonne la côte, une présence exceptionnelle en Loire-Atlantique, mais son état inquiète les habitants puisque l'animal est apparu très affaibli. Les spécialistes le rappel, gardez vos distances et évitez les attroupements pour laisser le mammifère se reposer. En sport, première sortie sur le terrain pour les volleyeuses de Nantes. 3 semaines après leur reprise, les Neptunes affrontent Quimper ce soir à Vannes. Elles lancent leur série de matchs de préparation. Et puis la météo, un ciel voilé globalement pour cette fin d'après-midi. Les nuages se dégageront progressivement dans la nuit. Demain, la Vendée aura le droit à de belles éclaircies. Comptez 27 pour Cholet et La Roche-sur-Yon. Très bonne fin de journée sur Seine et rendez-vous très vite pour un nouveau point sur l'actualité.

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3: Bonsoir à tous. Un rassemblement cet après-midi à Saint-Nazaire suite à l'expulsion de 4 familles de leur logement. La dernière a eu lieu ce matin. Une famille avec 3 enfants, dont un bébé de 8 mois, a dû quitter son domicile. Bien que le père travaille dans la restauration et que les 2 enfants soient scolarisés, aucune alternative ne leur a été proposée. Et les associations sollicitent le 115 en urgence pour leur trouver un hébergement. Une rentrée sous les spatules et les casseroles au lycée des Bourdonnières à Nantes. Hier, une 60aine d'enseignants ont organisé une casserolade pour accueillir Christelle Morancé, la présidente de la région Pays de la Loire. Les manifestants dénoncent les coupes budgétaires régionales qui suppriment des subventions pour les voyages scolaires et les activités culturelles des élèves. L'actualité, c'est aussi la vie étudiante qui est de plus en plus chère. Selon la Fédération des associations générales étudiantes, le coût de la rentrée universitaire est estimé à plus de 3 200 euros cette année, un nouveau record depuis 2020. La hausse est de plus de 25%, soit 655 euros supplémentaires. Le syndicat dénonce une chute des aides sociales et un coût de la vie qui ne finit plus d'augmenter. Un visiteur insolite a été aperçu au début de la semaine sur une plage de Pouliguen. Un jeune phoque sillonne la côte, une présence exceptionnelle en Loire-Atlantique, mais son état inquiète les habitants puisque l'animal est apparu très affaibli. Les spécialistes le rappel, gardez vos distances et évitez les attroupements pour laisser le mammifère se reposer. En sport, première sortie sur le terrain pour les volleyeuses de Nantes. 3 semaines après leur reprise, les Neptunes affrontent Quimper ce soir à Vannes. Elles lancent leur série de matchs de préparation. Et puis la météo, un ciel voilé globalement pour cette fin d'après-midi. Les nuages se dégageront progressivement dans la nuit. Demain, la Vendée aura le droit à de belles éclaircies. Comptez 27 pour Cholet et La Roche-sur-Yon. Très bonne fin de journée sur Seine et rendez-vous très vite pour un nouveau point sur l'actualité.

0: préfère chez un homme.
1: La timidité.
0: Pourquoi?
1: Parce que c'est quand ils n'arrivent pas à s'exprimer qu'ils ont l'air le plus sincère.
0: Chez une femme.
1: La résistance.

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